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Le jeune facteur est mort.

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0: Η ώρα είναι 3.
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2: C'était le temps de la fringale. On avait souvent l'estomac dans les talons.